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Bonjour à toutes et bonjour à tous et bienvenue sur le 103.2 Radio Saint-Nabor. En ce samedi matin, c'est Alain qui vous accompagne dans votre émission Au gré de la musique et ceci jusqu'à 12h. Soyez les bienvenus, heureux de partager ce début de journée, ce début de week-end avec vous. On est ensemble aux 12h avec au programme. Bon, côté musique, on va démarrer avec Philippe Laville, elle préfère l'amour en mer. Pourquoi pas avec ce temps-là, peut-être. Ensuite, on écoutera Schöne Fremdaman, Connie Francis. Également, nos rubriques. À 8h30, on parlera notre prénom du jour. À 9h15, ce sera une expression de la langue française. À 9h30, ce sera le rendez-vous de vos infos locales et régionales Radio Saint-Nabor. Ensuite, on ira jusqu'à 10h pour écouter votre horoscope. Et après 10h, ce sera donc l'envolée de vos messages, si vous le souhaitez, bien sûr. Il me reste à vous souhaiter tout simplement une bonne journée, un bon week-end. Encore une journée chaude aujourd'hui en prévision. Et normalement, à partir de demain, ça va régasser un petit peu. Voilà, donc je salue au passage nos amis internautes. Et ne les oublie pas, hein, ils sont là, ils nous écoutent sur notre site qui n'est autre que radiosaintnabor.org. Alors si vous partez en vacances, vous êtes parti. Si vous avez une connexion Internet, vous pouvez nous prendre avec dans votre valise. Et puis on sera avec vous là où vous êtes, en montagne, à la plage. Ou encore quelque part dans une forêt ou aux quatre coins du monde, hein, pourquoi pas, hein. On est avec vous. Bonne matinée à vous, à tout à l'heure.

Il est 8h23, nous sommes donc aujourd'hui le samedi 27 juin 2026 et nous fêtons les Fernands. On verra tout à l'heure votre prénom à vous donc, les Fernands. Pour le moment, on va encore repartir en musique, on est là pour ça. Michel Delpech, il est là avec Pour un flirt. Ensuite, on écoutera les Flippers, les Flamenco del Sol.

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Oui, pourvu que ça dure, mais je pense que ça va pas durer non plus. Hein. Tant mieux. Hein. Allez, on va passer maintenant à notre prénom du jour. Et en ce 27 juin, nous fêtons donc les Fernands. On va voir un petit peu votre prénom à vous. Donc, les Fernands. Fernand, donc, est un conquérant pacifique, un héros sans agressivité, injuste. Fernand a toutes les vertus d'un noble cœur. Cela ne va pas sans une certaine conjonction. Son manque d'humour et de souplesse le rendront vulnérable à la moquerie. Il en a conscience et très jeune ne souffre pas qu'on lui dit « marche sur les pieds ». Né pour commander, il peut, s'il ne réussit pas à s'imposer, devenir amer, voire un renfrogné. Mais si le succès récompense ses qualités, il s'épanouit, répandant sur tous les siens sa générosité. L'étymologie du germanique Fried qui signifie protecteur et Nain qui signifie hardi. Un saint patron de l'Église catholique a canonisé Ferdinand III de 1928 à 1952, roi de Castille et de Léon, véritable fondateur de l'Espagne qui libéra l'Andalousie de la domination arabe. C'est le même saint qu'on vénère en Sicile sous le nom de Saint Fernand. Il est fêté localement le 27 juin, donc aujourd'hui. Alors, des célébrités, ouais, il y en a plein, hein, empereur, roi, prince, ils sont légion. La France connaît surtout Ferdinand des Lesseps, qui fit creuser le canal de Suez, Ferdinand Foch, commandant des armées alliées au moment de la victoire de 1918. Votre correspondance à vous, les Fernand et les Ferdinand. Alors, votre signe taureau, chiffre de chance, le 3, couleur jaune, pierre, topaze, et le métal, le cuivre. Alors, bonne fête, donc, à vous tous les Fernands. On repart en musique avec Cher, maintenant Believe, et ensuite on écoutera Santa Rosa, Si loin de toi.

Nous sommes donc aujourd'hui le samedi 27 juin 2026, le soleil se lève à 5h49, il ira se coucher à 21h58 et nous gardons toujours encore le même ensoleillement, nous n'en perdons pas et nous n'en gagnons plus non plus. Alors pour le dicton, voilà, temps de la Saint-Fernand, chaleur et soleil riant. C'est bien vrai. La citation, la raison peut nous avertir de ce qu'il faut éviter. Le cœur seul dit ce qu'il lui faut faire. Et pour le proverbe, quand le sage désigne la lune, l'idiot regarde le doigt. C'est bien vrai aussi. Allez, on repart maintenant avec les Calimeros. Eine Party unter Palmen. Ensuite, on écoutera French Cancan avec Inia Molina.

0: Vous êtes natif d'un 27 juin. Moi, je vous souhaite un excellent anniversaire, beaucoup de bonheur et surtout santé, santé toujours tout plein. C'est le principal. Après, tout le reste, bonheur, amour, tout ça vient avec. Alors, vous partagez votre journée. En 1955, un 27 juin est né Isabelle Adjani, une grande actrice, on la connaît très bien, Isabelle Adjani. Également, en 1970, était née à la Clusaz, Régine Cavagnu. Elle est décédée en 2001, c'était une championne du monde de super géant. Elle décédera sur une violente collision lors d'un entraînement en Autriche. Et en 1944, un 27 juin, est né Bruce Johnson, membre des Beach Boys. Happy birthday, on reprend en musique maintenant, et pour vous, on va écouter Franck Michael, eh oui, tout tenu sur la plage, et nous aussi, on va y aller tout nu, hein, parce qu'avec ce soleil, on peut pas s'habiller. Allez, je vous laisse avec Franck Michael.
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1: Et voilà, déjà deuxième heure de ce samedi matin. Tout va bien, voilà. La chaleur est là, on transpire, c'est fait du bien. On est encore ensemble, voilà, jusqu'à midi. Dans cette prochaine heure, aux environs de 9h15, on parlera d'une expression de la langue française. On va voir l'expression « faut pas mélanger les torchons et les serviettes ». Ensuite, on ira jusqu'à 9h30 pour écouter vos infos locales et régionales de Radio Saint-Nabor. Et ensuite, après les infos locales, on repartira en musique jusqu'à 10h. Là, ce sera l'heure d'écouter l'horoscope du jour. Et après, ce sera l'envolée de vos messages. Il me reste à vous souhaiter une très bonne matinée. Surtout, surtout, restez bien au frais. Écoutez Radio Saint-Nabor, tout va bien. On repart en musique maintenant avec Francine Jordi, Das Feuer der Flamenco. Et ensuite, on écoutera Nicole, le chemin qui me ramène à la maison.
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0: Il est 9h07, on repart maintenant avec Bella Vita, Ramon Rosselli. Ensuite, on écoutera le titre Les Sabots d'Hélène avec Georges Brassens.
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0: On s'écoute encore Engelberg avec The Spanish Night is Over.
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Il est l'heure de passer à notre expression de la langue française. On va voir un peu cette expression. Il ne faut pas mélanger les torchons et les serviettes. Il ne faut pas apparier les choses de nature différente. Autrement dit, tout mélanger. Au XIXe siècle, ce proverbe avait un sens social. La toile grossière des torchons désignait les domestiques, tandis que le linge fin utilisé pour tailler les serviettes symbolisait les maîtres. Le dicton d'origine biblique, il faut séparer le bon grain de l'ivraie, se situe quant à lui sur un plan moral. Les mauvaises herbes, c'est-à-dire les êtres nuisibles, doivent être exclus du reste de la communauté. Si l'ivraie symbolise le mal, c'est non seulement parce que cette graminée est nocive pour les céréales, mais également en raison du pouvoir enivrant que lui donne un champignon toxique dont elle est très souvent infestée. Celui qui en consomme ressent à peu près les mêmes effets que celui qui boit de l'alcool. Ce serait d'ailleurs en ingérant cette plante que nos très lointains ancêtres auraient découvert l'ivresse. On a en effet retrouvé des graines d'ivraie enivrantes dans de nombreux sites préhistoriques. Donc faut pas tout mélanger, c'est vrai, les bonnes choses et les mauvaises choses. Et encore un petit dicton qui nous vient de la Bretagne, alors on va voir ce que ça veut dire. Alors, avoir le panier plein signifie tout simplement être enceinte jusqu'aux yeux. C'est être enceinte, tout simplement. Nuit d'Espagne, Maya Casablanca, et ensuite on écoutera Millionen Küssen, Heck von Damme.

On repart avec maintenant Istar à Paris et ensuite on écoute encore Anna Karina Wojcak et ce sera le moment venu d'écouter vos infos locales et régionales de Radio Saint-Nabord.

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La municipalité de Saint-Avold soutient la musique et organise cette année encore les estivales du kiosque en proposant un concert gratuit tous les dimanches du 21 juin au 6 septembre ainsi que les 14 juillet et 15 août au parc municipal. Il y en a pour tous les goûts, années 60, 70, 80, pop, rock, jazz, variété française et internationale, blues, chansons et anecdotes. Venez en famille et écoutez les plus belles mélodies et battre la mesure au rythme des tempos les plus variés. Boissons et restauration sur place. On vous propose le 21-6, le groupe Emerald, qui vous propose l'univers musical du pop et du rock et blues. Et le 28-6, les Slinky Boys, un seul

Le 27 et 28 juin, la fête patronale de la Saint-Pierre et Paul à Virmain. Le samedi 27 juin, soirée animée par un DJ, restauration sur place, manège forain. Le dimanche 28 juin, brocante vide-grenier dans les rues du village, avec la vente de bouteillades et de boissons directement dans vos allées. Restauration et manège forain, soirée animée par un DJ. L'ensemble des événements sont organisés par l'association Virmain en fête. L'entrée est

La fête Western Country à Petite Rosselle, le rendez-vous incontournable de l'été est de retour. L'entrée est gratuite. La société de tir organise cette année sa grande fête Western le week-end du 4 et 5 juillet, comme toujours sur son site rue du Puy Saint-Joseph à Petite Rosselle. Le samedi à partir de 14h et le dimanche à partir de 10h. Au programme, marché thématique avec stand d'articles évoquant le Far West, animation pour enfants avec châteaux gonflables et toboggans, concours de tir pour petits et grands, animation indienne sur fond de tipi et campement de trappeurs autour d'une grande piste de danse à disposition de tous les amateurs de danse country. L'animation musicale et les démonstrations de danse country seront assurées par Elisabeth et Dani. Restauration rapide sur place assurée tout le week-end avec café, gâteaux et glaces. Pizza et flammes en soirée et le traditionnel jambon à la broche le dimanche à midi. Un grand parking et un espace moto seront à disposition ainsi que des chapiteaux pour pallier aux caprices de la météo. Facile à trouver, l'accès au site sera signalé dès l'entrée de la commune.

0: aux infos locales et régionales de Radio Sanabo. On va les retrouver cet après-midi aux environs de 16h15. Ce sera présenté par Robert. Voilà, nous on continue en musique. Maintenant à 10h, votre horoscope. Pour le moment, on place au Ushpongbuam, Roam nach Tirol. Ensuite, on écoutera Fred des Sweet People sur mon bateau.
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On va continuer maintenant avec Chris Florian, Ole Torero, et ensuite on écoutera encore Secret Don Manira, Marina, La Paloma Blue, et ce sera le moment d'écouter vos infos locales, votre horoscope, pardon, les infos locales, c'est passé.

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0: Alors, au travail ou en vacances, comment pourrait se présenter cette journée?
1: Eh bien, pour vous les béliers, à éviter absolument aujourd'hui dans vos conversations les sujets délicats. Et oui, le risque d'affrontement et d'éclat de voix sera réel.
0: Taureau, vous avez de bonnes idées. Le but est de les faire partager, demander l'avis à quelqu'un de confiance.
1: Gémeaux, le domaine professionnel est privilégié. Il sera question de savoir ce que vous voulez et d'agir pour faire passer vos idées.
0: Cancer, la chance est avec vous. Sachez profiter pleinement de cette bonne période astrale.
1: Les lions, vous avez besoin d'action. Soit, mais prenez quand même soin de respecter le rythme souvent plus lent de ceux qui vous entourent.
0: Vierge, Mercure passe dans votre secteur, il dynamise donc votre mental et favorisera les échanges.
1: Balance, malheur à ceux qui chercheront à vous mettre des bâtons dans les roues. Même les êtres que vous aimez ne seront pas épargnés.
0: Scorpion, prenez soin de vous, vous êtes un peu patraque en ce moment.
1: Les Sagittaires, un jour sans, et oui, il serait judicieux de vous mettre en retrait et laisser les autres agir.
0: Capricorne, l'envie d'être utile à ceux qui vous entourent ne doit pas ralentir la poursuite de vos objectifs.
1: Vous qui êtes Verseau, remettez en ordre vos papiers, vos idées, pensez à ce qui est essentiel pour vous. Ensuite seulement, vous agirez.
0: Enfin, Poisson, ne claironnez pas à tout bout de champ votre bonheur ou votre succès, vous risquez de susciter des jalousies. Bonne journée à tous. Demain, vous penserez bien à fêter Irénée.

0: 12 à 6 minutes, votre horoscope deuxième passage, c'est cet après-midi, donc à 15h dans l'émission Musique Country qui vous sera présentée par Robert en remplacement de Christine. Nous allons démarrer avec vos messages. Bonhomme pour le début, pour le premier titre. Cette chanson s'envole pour souhaiter un très bon samedi, faire un coucou à sa femme Thérèse, Agnès de Crédoise, à sa fille Céline, à Pascal et Sophie, Rose et Tété, Fabienne de Saint-Avold, Arlène et Marlène de Porcelette, à Gisèle et Michel de Longeville et Saint-Avold, à ceux qui sont dans les hôpitaux. Une pensée chaleureuse va envers vous, ceux qui travaillent et qui se font soigner. Tout le monde a besoin d'un peu de chaleur. Également un coucou, pensée chaleureuse, pas chaleur, il y en a assez. Également un petit coucou aux animatrices, animateurs de Radio Saint-Avold, et c'est la part de Grégoire de Carlin. On écoute Bonne et M, Sonny.
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0: On repart maintenant avec les Schlagerpiloten. Cette chanson s'envole pour souhaiter une très belle journée encore à ses sœurs, à ses frères, à Thérèse et Grégoire de Carlin, à Charlotte Élise, bonne journée à eux, ainsi qu'à Jeannette de la Carrière, à Viviane, à son amie Rose-Marie de Zengbouze et sa petite fille Maëlys, à tous ses amis et connaissances et animatrices, animateurs de RSN. Un superbe samedi à vous et c'est de la part de Fabienne de Saint-Avold. On écoute les Schlagerpiloten, Lady Jamaica.
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0: On continue maintenant avec l'orchestre Memphis. Cette chanson s'envole pour souhaiter une très belle journée, faire un coucou à ses infirmières et infirmiers, également à ses enfants, ses petits-enfants, sa petite fille Maëlys, à Fabienne, Christine, Pascal, Charlotte, Élise, à toute sa famille, amis, connaissances et toute l'équipe d'animation de Radio Saint-Nabor. Et c'est de la part de Rosemarie de Zengbouze. On écoute pour vous Souvenir d'amour.
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Et nous avons donc un anniversaire, et c'est donc un anniversaire, un joyeux anniversaire qui s'envole auprès de Jean-Claude Bidin. C'est 76 printemps qu'il va fêter aujourd'hui, qu'il va 76 bougies cet après-midi. Ça fait déjà lourd hein, sur le gâteau. Mais ça fait, c'est tout jeune ça encore. Alors Jean-Claude, à l'occasion de tes 76 printemps, il aimerait te souhaiter joie, beaucoup de bonheur et surtout santé, c'est très important. Et beaucoup d'amour pour le reste de tes belles années encore devant toi. Et un coucou à ta chérie Eliane, à toute l'équipe d'animation de Radio Saint-Nabor et Jean-Claude, c'est Marianne de Belleroche qui te fait ce coucou. On écoute Bernard Bourgeois pour toi, c'est un joyeux anniversaire.

Une très bonne journée encore et souhaitée à Christine et Pascal de Marange-Andrange, à Mamie Jeannette, à Hélène Arlette de Poncet, Agnès de Cotteval, Thérèse et Grégoire de Carlin, à son ami Jean-Pierre de Folchviller, aux personnes seules âgées. Voilà, bonne journée à vous ainsi qu'à ses amis, famille et tous ceux qu'elle aime, également animatrice, animateur de RSN, et c'est de la part de Blondine de Saint-Avold. On écoute Dalida avec Soleil, Soleil.

Une bonne journée encore est souhaitée à son mari Roland, à son fils Jean-Michel, à sa petite-fille Alexandra, au petit-fils Mathéo, à son fils Roger, sa belle-fille Sandrine, à Chantal, la maman de Sandrine, Chantal qui habite Bouzonville. Bonne journée à elle, un bon samedi, ainsi qu'aux animatrices animateurs de RSN. Plein de bonnes choses à vous et c'est de la part de Jacqueline de Folquemont. On écoute mon copain à moi, le trio Mélodias.

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2: On va reprendre l'envolée de vos messages. Le prochain titre, c'est Marcel Amon. C'est pour souhaiter une belle journée encore à Thérèse de Porcelette, Gilbert de Porcelette, Eliane de la Coulée Verte, Marita, Marcel, Janine de la maison de retraite de Carlin, à François d'Aham, Arlette et sa marraine de Porcelette, Thérèse et Grégoire et leur fille de Céline de Carlin, Blondine de Saint-Avold, Liliane et Gérard de la Coulée Verte, tous les résidents des résidents de la Coulée Verte de Creutzwald, un excellent samedi à vous, ainsi qu'aux animatrices animateurs de Radio Saint-Avold. Et c'est la part d'Agnès de Creutzwald. On écoute Marcel Amon, Bleu, Blanc, Blond. Blanc.

Une belle journée encore est souhaitée à sa femme Mélodie, à sa sœur Séverine, à mamie Jeannette, à toute l'équipe d'animation de Radio Saint-Nabor, et c'est de la part de Alain de Saint-Avold. Cette chanson également est souhaitée, a été choisie pour souhaiter une belle journée à leur sœur, à leur frère, à leur nièce Charlotte, Elise, à Viviane, à Pierrette, à Gaëtana, à tante Liliane, à Blondine de Saint-Avold, à Rosemarie de Zengbouze, à tous leurs amis et connaissances, à toute l'équipe d'animation de Radio Saint-Nabor, et c'est de la part de Christine et Pascal de Maranzonron. On écoute Frédéric François, ma religion, c'est l'amour.

0: Et c'est donc un joyeux anniversaire qui est souhaité à son beau-frère Jean-Claude de Bidin. Voilà, à cette occasion, elle aimerait lui souhaiter beaucoup de santé. Beaucoup, c'est surtout, c'est important la santé. Et plein de bonnes choses, beaucoup de joie et beaucoup d'amour dans le cœur. Ça fait du bien, voilà. Et ça permet, voilà, de partager la vie, de croquer la vie à pleines dents. Alors, plein de bonnes choses encore pour les belles années. Une belle journée encore est souhaitée à sa sœur Eliane, également à sa voisine Marianne. Et ceci nous vient de la part de Georgette de Belleroche. Elle n'oublie pas non plus animatrice, animateur de Radio Saint-Nabor. On écoute Patrick Sébastien pour vous, Jean-Claude. Joyeux anniversaire.
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0: Il est 10h42, on continue maintenant avec les Castelgoudas Patsen. Cette chanson s'envole pour souhaiter une très belle journée et faire un coucou à leurs amis, à leur famille, à leurs connaissances, auditrices, auditeurs, leurs amis et connaissances d'Anne-Lange. Gros bisous à vous tous, ainsi qu'aux animatrices, animateurs de RSN, et c'est de la part de Liliane et Albert d'Anne-Lange. On écoute Friedensadler.
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très belle journée encore et souhaiter à ses amis, à sa famille, à ses connaissances, auditrices, auditeurs, animatrices, animateurs de Radio Saint-Nabord, une excellente journée en ce samedi. Bon, bien vous, surtout restez bien au frais. C'est de la part de notre Olga de Saint-Bernard. On écoute pour vous Sainte-Barra, Sainte-Rita.

0: Hans et Intersia pour la suite du programme. Cette chanson s'envole pour souhaiter encore une très très belle journée. Voilà, faire un coucou à Marie-Madeleine. Envoyer de gros bisous à Francine. Également une bonne journée souhaitée à la famille Vallée, Arlette et Patrick, Chantal, Eliane et Jean-Claude, Nadine et Raymond, sa petite fille Jade. Voilà, belle journée à elle. Ainsi qu'aux animatrices animateurs de Radio Saint-Nabor. Et c'est la part de Christiane de Dourdal. On écoute comme noch nach Tahiti.
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0: Une très bonne fête à l'occasion de la Saint-Fernand est souhaitée à son mari. Elle aimerait souhaiter également un joyeux anniversaire à son frère Jean-Claude de Bidin. Voilà, plein de bonnes choses à lui pour à l'occasion de son anniversaire. Bien sûr, on revient toujours sur la santé, bien sûr, et beaucoup de bonheur à lui. Ceci vous vient, Jean-Claude, de votre sœur Bernadette et votre beau-frère Fernand. Bonne journée à vous. On écoute pour vous Vincent Fernando im Schatten der Bergen.
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0: continue maintenant avec le duo Tendance, cette chanson s'envole pour souhaiter un très beau samedi. Fais un coucou à Marianne de Belleroche, à Raymond de Creuswald, à Rosalinde de Montauville, à Carmen et sa voisine Liliane de l'hôpital, à Dédé de Bois-Richard, à Jeannine de l'hôpital, Chantal et Serge de Saint-Avold, Eliane et Raymond de Creuswald, Cathy, Pascal Tao de Creuswald, à toutes les équipes d'animation de Radio Saint-Nabon. Et c'est la part de Joël et Christian de l'hôpital. On écoute Plus bleu que le bleu de tes yeux.
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2: On va reprendre l'envolée de vos messages. La compagnie créole pour le prochain message, c'est pour souhaiter une très belle journée, faire un coucou encore et remercier les bénévoles donneurs de sang, bien sûr. Également remercier les pompiers, leur souhaiter bon courage et merci à eux pour leur dévouement. Et bien sûr, une bonne pensée également, une bonne journée souhaitée aux bénévoles des associations caritatives, à ses amis, à ses connaissances, ses collègues de travail, le personnel soignant. Il leur fait un petit honneur à eux. Il faut, on a besoin d'eux. Ainsi qu'à toutes les équipes d'animation de Radio Saint-Nabor, et c'est la part de Nono de Mainvillers. On écoute Compagnie Créole, c'est bon pour le moral.

0: continuer avec vos messages. Le prochain titre, c'est pour souhaiter une très belle journée encore à Mélodie et Alain, à Christine et Pascal de Marans-Andranche, à Fabienne de Saint-Avold, Blondine de Saint-Avold, Nathalie et Serge, à Gaetana de Valmont, à la famille Porta du Vénèque, animatrice, animateur de RSN, et c'est la part de Jeannette de la Carrière. Cette chanson également pour souhaiter une belle journée à tous ses amis, à sa famille, à ses connaissances, auditrices, auditeurs, animatrices, animateurs de RSN, et c'est la part de Yvette de la Bretagne. On écoute pour vous Franck Michael Souquet ou Zouquet.
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0: On continue maintenant avec Ross Anthony. Cette chanson s'envole pour souhaiter une très belle journée, un très bon samedi à Hélène et Jean, de Henriville, à Pascal, Tania, Tom, Léane, de Henriville, à Gisèle de Porcelette, à Henriette de Vouzviller, Margot, Elisabeth, de Henriville, Monique et Hubert de Porcelette, Patricia et Bruno de Henriville, Lily et Fernand de Lemberg, et à tous ceux qui pensent à moi à travers les messages. Merci, merci à vous, ainsi qu'à toutes les équipes d'animation de Radio Saint-Nabor. Excellent samedi à vous, et c'est la part de Viviane de Sainte-Fontaine. On écoute Ross Anthony, Ich bin, was ich bin.
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0: On repart maintenant avec le groupe Santa Rosa. Cette chanson s'envole pour souhaiter une très belle journée à ces infirmiers qui viennent la soigner. Voilà. Bonne journée également à tout le personnel soignant et un bon samedi à Quentin, à ses amis, familles, connaissances, auditrices, auditeurs, animatrices, animateurs de RSN. Plein de bonnes choses dans ce samedi. Vont vers vous et c'est de la part de Suzanne de Puttelange. On écoute pour vous Buonanotte Bambino Santa Rosa.
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Oh, pas avec Joe Dassin pour le prochain message. Cette chanson a été choisie pour souhaiter une belle journée, un bon samedi, faire un coucou à Nathalie, à Mamie Jeannette, à Christine et Pascal de Marzandron, Jean-Mélodie, Alain, aux personnes seules, aux personnes malades. Il faut pas les oublier. Une pensée chaleureuse à eux. Une bonne journée, un bon samedi à vous, les animatrices, animateurs de RSN. Et c'est de la part de Serge Duvenec. On écoute pour vous Siffler sur la colline.

0: On repart maintenant avec Andy Borg. Cette chanson s'envole pour souhaiter une très belle journée, faire un coucou à ses amis, famille, connaissances, ses amis de Folgevillers, à vous les animatrices, animateurs des RSN, un très bon samedi à vous, et c'est de la part de Marie de Tantelin. On écoute Die berühmten drei Worte, Andy Borg.
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Sinon, pour la suite du programme musical, il accompagne le prochain message. Et il a été choisi pour souhaiter une belle journée, faire un coucou à sa maman Margot, à son papa Edmond. Une bonne journée souhaite également à sa femme Tania, à ses enfants Tom et Léane, à Isabelle et Jean Kubinski, à Hélène et Jean Wolf, de Henriville, à la famille Thiel, de Henriville, Sandra et Alex de l'hôpital, animatrice, animateur de RSN, et c'est de la part de Pascal de Henriville. On écoute Maman Léodée.

On repart maintenant avec Paul Severs. Cette chanson s'envole pour faire un coucou, souhaiter un très bon samedi à sa belle-fille Alexandrie, à son fils Cédric. Et une bonne journée souhaitée à ses petits-enfants, Océane et Aaron. Et n'oublie pas non plus les personnes seules et qui sont malades dans les EHPAD, chez eux, à la maison. Et une pensée vers eux, ainsi qu'à toutes les équipes d'animation de Radio Saint-Nabor. Et c'est de la part de Gilbert de Bistroff. On écoute Paul Severs, Une nuit d'été.

0: Un excellent samedi s'envole auprès de Marianne de Belleroche. Une belle journée également, bon samedi à Odile, à Sidonie, à Jacqueline, à Claude, à Tamara Henry, à Gigi. Elle n'oublie pas non plus la table du samedi après-midi. Ils vont se retrouver aujourd'hui, je pense bien, ils vont se mettre au frais. Voilà, à boire un petit coup ensemble. Alors bonne journée à vous tous, ainsi qu'aux animatrices, animateurs de Radio Saint-Nabor. Et c'est de la part de Irène de Diblin. On a également cette chanson pour souhaiter une très belle journée encore à Joël et Christian de l'hôpital, à sa sœur Irène de Saint-Avold. Elle et moi lui souhaiter beaucoup de courage, bon courage, et l'accompagner un petit peu dans ses travaux chez elle. Également une bonne journée souhaitée à Irène de Diblin et sa fille Lara, à Sidonie, à Daniel de la cité Sainte-Barbe, à toute l'équipe d'animation de Radio Saint-Nabor, et c'est de la part de Marianne de Belleroche. On écoute pour vous Bianca, die Liebe ist das größte auf der Welt.
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Le prochain titre, c'est pour souhaiter une très belle journée à ses amis, à sa famille, à ses collègues de travail, à vous les auditrices, auditeurs du 103.2, à toutes les équipes d'animation de Radio Saint-Nabor. Et c'est la part de Franck de Besançon. On écoute pour vous Francis Cabrel, encore et encore.

0: Le prochain titre, ce sera Jean-François Michel qu'on va écouter. Cette chanson a été choisie pour son plaisir personnel et pour faire un coucou à vous les auditrices, auditeurs, animatrices, animateurs de Radio Sanabo. Et c'est de la part de Dominique de Saint-Avold. On écoute le titre « Adieu joli Candy ».
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0: prochain titre, c'est pour souhaiter une très belle journée à sa femme, donc Christiane, à ses amis, à sa famille, à ses connaissances, auditrices, auditeurs, animatrices, animateurs de Radio Sanabon. Un excellent samedi offert à vous, et c'est la part de Jean-Fred. On écoute le titre written Macaroni Oho.
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0: Et un dernier message pour ce samedi matin, on écoutera les Alpen Melody avec Nix Amor, avec ce temps-là, non, Nix Amor. Alors, c'est pour souhaiter une belle journée encore aux marcheuses du matin, voilà, qui se mettent en forme pour demain matin. Ils partent très tôt le matin, ils ont raison, les marcheuses. Alors, passez un bel après-midi au frais, ainsi qu'un bon samedi souhaité à sa sœur Véro, à vous les animatrices, animateurs de Radio Saint-Nabon, et c'est de la part de Rachel. Donc pour vous, Nix Amor, et pour moi, c'est le temps venu de prendre congé de vous. Merci à vous de votre fidélité Radio Saint-Nabon et d'avoir été présent dans cette émission. Également, bon, merci à vous de votre gentillesse à notre égard. Voilà, et la musique va continuer puisqu'après mon départ, ce sera du non-stop jusqu'à 14h, à laquelle vous retrouverez Robert en remplacement de Christine dans l'émission Musique Country. Il sera avec vous jusqu'à 16h30. Ensuite, ce sera du non-stop et on se retrouvera demain matin à partir de 8h pour Bouquet de Mélodies. D'ici là, portez-vous bien, faites bien attention à vous, restez bien au frais et hydratez-vous, ne l'oubliez pas, c'est important. À bientôt, à demain, passez un bon après-midi, restez en bonne santé, à toutes, à demain, salut, ciao, c'était votre Alain.
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2: Et pour terminer, voici une autre chanson de Brassens, La chasse aux papillons. 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

Vous allez passer le début de l'après-midi avec Robert en remplacement de Christine et son émission Country, et ceci jusqu'à 16h15.

samedi 27 juin et nous fêtons les Fernands. Et je souhaite un joyeux anniversaire à tous ceux qui sont nés ce jour. Émission sans message et sans disque à la demande. Pour ma part, je vous laisserai, je quitterai après les informations locales et régionales.

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0: Alors, au travail ou en vacances, comment pourrait se présenter cette journée?
1: Eh bien, pour vous les béliers, à éviter absolument aujourd'hui dans vos conversations les sujets délicats. Et oui, le risque d'affrontement et d'éclat de voix sera réel.
0: Taureau, vous avez de bonnes idées. Le but est de les faire partager, demander l'avis à quelqu'un de confiance.
1: Gémeaux, le domaine professionnel est privilégié. Il sera question de savoir ce que vous voulez et d'agir pour faire passer vos idées.
0: Cancer, la chance est avec vous. Sachez profiter pleinement de cette bonne période astrale.
1: Les lions, vous avez besoin d'action. Soit, mais prenez quand même soin de respecter le rythme souvent plus lent de ceux qui vous entourent.
0: Vierge, Mercure passe dans votre secteur, il dynamise donc votre mental et favorisera les échanges.
1: Balance, malheur à ceux qui chercheront à vous mettre des bâtons dans les roues. Même les êtres que vous aimez ne seront pas épargnés.
0: Scorpion, prenez soin de vous, vous êtes un peu patraque en ce moment.
1: Les Sagittaires, un jour sans, et oui, il serait judicieux de vous mettre en retrait et laisser les autres agir.
0: Capricorne, l'envie d'être utile à ceux qui vous entourent ne doit pas ralentir la poursuite de vos objectifs.
1: Vous qui êtes Verseau, remettez en ordre vos papiers, vos idées. Pensez à ce qui est essentiel pour vous. Ensuite seulement, vous agirez.
0: Enfin, Poisson, ne claironnez pas à tout bout de champ votre bonheur ou votre succès. Vous risquez de susciter des jalousies. Bonne journée à tous. Demain, vous penserez bien à fêter Irénée.
2: Et vous retrouverez ce même service demain matin à 10h avec Alain et son émission et l'émission Bouquet de Mélodie.

0: 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Il est 16h.
1: Et je reste avec vous jusqu'à 16h10. Après, ça sera l'heure des informations et je vous quitterai. Alors, je vous quitterai et vous serez avec le non-stop jusqu'à demain matin à 8h. À 8h, vous récupérez Alain avec son émission bouquet de mélodies. Et ceci jusqu'à midi. Pour ma part, je remercie tous les auditrices, auditeurs et internautes qui ont passé le début d'après-midi avec moi. Et je vous donne rendez-vous lundi prochain à 17h en remplacement de Bogdan.

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à ta vole ou encore par courrier électronique à accueil@ccas-saint-avol.fr. La municipalité de Saint-Avold soutient la musique et organise cette année encore les estivales du kiosque en proposant un concert gratuit tous les dimanches du 21 juin au 6 septembre ainsi que les 14 juillet et 15 août au parc municipal. Il y en a pour tous les goûts, années 60, 70, 80, pop, rock, jazz, variété française et internationale, blues, chansons et anecdotes. Venez en famille et écoutez les plus belles mélodies et battre la mesure au rythme des tempos les plus variés. Boissons et restauration sur place. On vous propose le 21-6, le groupe Emerald, qui vous propose l'univers musical du pop et du rock et blues. Et le 28-6, les Slinky Boys, un seul

Le 27 et 28 juin, la fête patronale de la Saint-Pierre et Paul à Virmain. Le samedi 27 juin, soirée animée par un DJ, restauration sur place, manège forain. Le dimanche 28 juin, brocante vide-grenier dans les rues du village, avec la vente de grillades et de boissons directement dans vos allées. Restauration et manège forain, soirée animée par un DJ. L'ensemble des événements sont organisés par l'association Virmain en fête. L'entrée est

La fête Western Country à Petite Rosselle, le rendez-vous incontournable de l'été est de retour. L'entrée est gratuite. La société de tir organise cette année sa grande fête Western le week-end du 4 et 5 juillet, comme toujours sur son site rue du Puy Saint-Joseph à Petite Rosselle. Le samedi à partir de 14h et le dimanche à partir de 10h. Au programme, marché thématique avec stand d'articles évoquant le Far West, animation pour enfants avec châteaux gonflables et toboggans, concours de tir pour petits et grands, animation indienne sur fond de tipi et campement de trappeurs autour d'une grande piste de danse à disposition de tous les amateurs de danse country. L'animation musicale et les démonstrations de danse country seront assurées par Elisabeth et Dani. Restauration rapide sur place assurée tout le week-end avec café, gâteaux et glaces. Pizza et flamme en soirée et le traditionnel jambon à la broche le dimanche à midi. Un grand parking et un espace moto seront à disposition ainsi que des chapiteaux pour pallier aux caprices de la météo. Facile à trouver, l'accès au site sera signalé dès l'entrée de la commune.

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0: cette nouvelle chanson de cette année. Ça s'appelle Étranger dans la nuit.
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0: le chantait avec une voix qui cite au monde.
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1: Voici l'histoire du célèbre toréador Escamillo, telle qu'elle m'a été racontée par un beau soir d'été. Un beau soir d'été où il y avait beaucoup de mouches, dans un petit village de la Sierra Morena.

0: Version française.
1: De l'Andalousie à la Cerdagne, chacun voulut voir Escamillo. 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

0: de la société. Les maîtres laitiers. Les maîtres laitiers.
1: Salut.
0: Ah, salut. Ça va?
1: Ça va. Et toi, le matelas?
0: Oh. Amusant. La prochaine fois, c'est moi qui vous le dis, hein.
1: D'accord.

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0: On vous aimait tellement. Nous sommes bien tristes de vous quitter.
1: Oh oui, nous sommes bien tristes.
2: Moi aussi, je vous aimais tous. Mais je suis sûr que nous nous reverrons. Au revoir, mes enfants. Et bonne chance.

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2: Mais enfin, il devrait être là, il devrait être déjà de retour, c'est pas possible.
3: Oui, il devrait être revenu. Tu sais, moi, je crois qu'elle a dû l'enlever.
2: Ah oui ?
3: Mais oui, grande comme elle est.
4: Non, non, mais non, le voilà, le voilà,
5: Alors, salut.

0: penser à mes copains.
1: Bien sûr.
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0: Nous revenons à Georges Brassens, Paroles et musique, avec la poignante complainte de la femme du bricoleur. Pendant les rares moments de pause où il ne répare pas quelque chose, il cherche l'endroit disponible où on peut encore planter un clou.
1: Bois d'un outil, bois d'un outil.
0: Le clou qui

0: Au cours d'une de mes grossesses, devant lui je pestais sans cesse contre l'incroyable cherté d'une layette de bébé.
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0: Mais lorsque l'enfant vint au monde,

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